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1: 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Ce sera un moment de partage et de communication sur l'association La Fête de l'Automne qui, par ailleurs, propose une bourse aux plantes, un marché local, de la restauration et des animations à l'initiative de la ville de Liancourt. Pour plus d'informations, vous pouvez appeler le 03 44 73 50 55. 03 44 73 50 55. À propos de la présence de la CSF durant la Fête de l'Automne à Liancourt le dimanche 4 octobre.

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L'association La Joie de Vivre de Chevrières nous annonce son prochain thé dansant qui aura lieu le dimanche 10 octobre à la salle des fêtes avec la présence sur scène de l'accordéoniste Patrick Tuillier. L'entrée est à 12 euros et cela commence à 14h30 jusqu'à 19h30 et les réservations peuvent se faire au 06 61 73 94 25 auprès d'Aline au 06 61 73 94 25 pour ce thé dansant à Chevrières avec La Joie de Vivre le dimanche 4 octobre.

L'Union nationale des combattants de Ferrières-en-Bray nous annonce leur thé dansant qui se déroulera le samedi 10 octobre à la salle polyvalente Maurice Anctin. C'est Hervé Delohen à l'accordéon et Michel Richard à la trompette qui vous accompagneront sur cet après-midi dansant à partir de 14h jusqu'à 19h. L'entrée est à 12€ et vous réservez au 06 79 43 76 93. 06 79 43 76 93 pour ce thé dansant à Ferrières-en-Bray le samedi 10 octobre.

Le comité des fêtes de Noailles organise sa soirée disco le samedi 10 octobre à partir de 20h à la salle Parisifontaine à Noailles. L'entrée est à 30€ pour les adultes et 20€ pour les enfants jusqu'à 12 ans. C'est une soirée disco avec menu puisqu'une paella sera servie ce soir-là. Une soirée qui sera également animée d'un concours du plus beau déguisement. Renseignements et inscriptions au 07 67 21 72 75. 07 67 21 72 75. Venez danser, vous amuser et passer une inoubliable soirée le samedi 10 octobre à partir de 20h à Noailles pour cette soirée disco.

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1: Le club des aînés de Thieu organise son thé dansant le dimanche 11 octobre de 14h30 à 19h30. Il sera animé par Anne Guimard et l'entrée est à 12 euros. Ça se déroule à la salle polyvalente de Noyers-Saint-Martin et vous pouvez désormais réserver au 06 89 04 69 48 06 89 04 69 48 pour ce thé dansant qui se déroulera le dimanche 11 octobre à Noyers-Saint-Martin.

Le club de l'amitié de la Versine vous invite à son thé dansant qui aura lieu le dimanche 25 octobre de 14h30 à 19h à la salle des fêtes. Il sera animé par les trois musiciens de la formation Archipel. Le prix d'entrée est de 12€. Vous pouvez dès à présent réserver auprès de Madame Guénin, la présidente, au 03 44 07 75 62. 03 44 07 75 62 ou auprès de la vice-présidente 07 61 41 48 76 pour participer au thé dansant du club de l'amitié de la Versine le dimanche 25 octobre.

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1: Bonjour à tous, bienvenue sur Radio Mercure, balade en chanson, votre rendez-vous de chanson française avec Christophe Ribou. Une figure marquante de la chanson française s'en est allée, Catherine Ringer. De par sa singularité et sa créativité, célébra la liberté d'être soi-même. Retrouvons sa jolie voix dans un hymne à la vie, l'amour et la nature, accompagné des super riffs de guitare de son compagnon à la scène et dans la vie, Fred Chicha. C'était en 2007 leur ultime collaboration Ding Dang Dong, l'Erita Mitsuko.
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Hommage donc à Catherine Ringer, Ding Dong Dong. Surprise vendredi dernier avec la sortie de ce single de Louane qui annonce son 6e album, une émouvante chanson qui explore à travers le regard l'expérience de son passé. Yeux.

C'était Louane, lieu en 1991, avec une ballade pop-rock, sa marque de fabrique. Rock Voisine confirma le triomphe de sa chanson Hélène, sortie 2 ans plus tôt, Darlene.

Années 80 maintenant, l'époque des grands shows de Sylvie Vartan qui ne manquait pas d'enflammer son public avec une adaptation de Morning Train, succès anglais, que lui arrangea Michel Mallory, l'amour, c'est comme une cigarette, Sylvie Vartan. Quand tu...

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1: Une musique chilienne à l'origine, voyage imaginaire aux accents de pop anglaise, à l'arrivée, c'est un grand succès de Bernard Lavillier en 88, On the Road Again.

Nouveauté maintenant sur Radio Mercure, Marine. Marine revient et change de style avec un titre piquant sur le thème de l'infidélité qu'elle arbore avec ironie sur un rythme bien soutenu, Tricheur.

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Changement d'époque, maintenant pour mémoire, une image de la cabine téléphonique en verre avec l'utilisation de pièces ou jetons et la consommation de l'appel calculée en unités, c'était il y a 60 ans, Guy Béard, allô.

Largement inspiré par la variété française des années 70, Béatrice Martin, alias Cœur de Pirate, nous entraîna il y a 5 ans dans une jolie balade autobiographique « On s'aimera toujours ».

Écoutons maintenant Christophe Willem, System. Christophe Willem a beaucoup fait danser cet été avec son nouveau titre, Manifeste de Liberté. Il annonce son 7e album pour très très très bientôt.

Cheeky Boom. C'est un mélange de rythme ensoleillé, de rétro et de synthé pour aboutir au tout premier grand tube de Niagara. Et oui, en 1985, avec la participation dans les chœurs, écoutez bien, d'Étienne Dao. Cheeky Boom.

0: Nouveauté dans Balade en chanson, comme chaque semaine, nous vous proposons l'actualité de la chanson française, avec cette fois-ci un titre que Julien Clerc a composé avec Benjamin Biolay pour la réédition de son album Une vie, c'est un soleil, Julien Clerc.
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1978, Starmania, Michel Berger, Luc Plamondon, Les uns contre les autres, la belle version de Paul Mauriat sur Radio Mercure.

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1: C'est une chanson magnifique du patrimoine, l'un des plus grands classiques internationaux de Charles Aznavour. Une ode à la jeunesse, l'insouciance, la liberté, simple et lumineuse, portée à la scène par le talent de l'artiste qui sut la rendre universelle et intemporelle depuis 1965. Aznavour, La Bohème.
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texte écrit par Jacques Plante, musique de Charles Aznavour. C'était La Bohème. Se réinventer après des épreuves, faire confiance à la vie et pourquoi pas danser comme le chante si bien Santa depuis 2 ans. Recommence-moi.

L'ouverture de la chasse ne saurait tarder selon les régions. Pour ou contre cette tradition, à chacun sa liberté de penser. Michel Delpech, qui resta neutre devant cette question, enfile un de ses plus grands tubes en 1974, Le Chasseur. Il était 5

Pour clôturer les années 60, Nicoletta reprit une ballade sentimentale britannique en la transformant en un véritable tourbillon de la vie, car elle chantait en 1969 « Ma vie, c'est un manège ».

0: La jolie voix de Nicoletta, ma vie c'est un manège. Plus sage et toujours optimiste, Yannick Noah appelait dans son dernier album La Marfée à vivre l'instant présent. Ceci sur un rythme convivial car la vie c'est maintenant.
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Voilà, Balade en chanson sur Radio Mercure se termine. Merci de l'avoir suivi depuis pratiquement une heure. Je vous retrouve la semaine prochaine, mais vous pouvez télécharger, si vous ne l'avez pas encore fait, l'application Mercuroplay et l'installer sur votre téléphone, sur votre tablette, pour nous écouter et réécouter les émissions de Radio Mercure en podcast. À la semaine prochaine, c'était Christophe Ribot.

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Ce sera un moment de partage et de communication sur l'association. La fête de l'automne qui, par ailleurs, propose une bourse aux plantes, un marché local, de la restauration et des animations à l'initiative de la ville de Liancourt. Pour plus d'informations, vous pouvez appeler le 03 44 73 50 55. 03 44 73 50 55. À propos de la présence de la CSF durant la fête de l'automne à Liancourt le dimanche 4 octobre.

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2: Bonjour à toutes, bonjour à tous, Jean-Claude qui vous retrouve donc pour 30 minutes de musique divertissante aujourd'hui, comme tous les dimanches à 8h30, rediffusée le mardi à 14h et également en podcast grâce à l'application Mercure Play. Aujourd'hui de la musique divertissante, récréative, nous écouterons Roger Roger, Wendy Carlos et Jean-Jacques Perret. Un peu de musique instrumentale traditionnelle avec également du synthétiseur aujourd'hui. Synthétiseur expérimental ou récréatif, appelez cela comme vous voulez. Mais avant de retrouver la musique électronique, écoutons un peu de musique mécanique. Avec deux titres d'orgue de Barbarie, voici Fröhliche Polka. C'est donc une polka joyeuse pour entamer cette escapade.

Toujours aussi fascinant, l'orgue de Barbarie Fröhliche Polka, la polka joyeuse qui nous vient des Pays-Bas sur un orgue Auguis Senior numéro 9, qui est suivi à présent d'une composition de Karl Frey qui s'appelle La Fête Foraine, et il s'agit ici d'un orgue Gavioli.

escapade en stéréo. On se promène vraiment à travers le monde de la musique mécanique avec deux titres pour entamer cette demi-heure. Après la musique mécanique, un musicien français qui s'appelle Roger Roger. Nous en passons de temps en temps des titres de ce compositeur et chef d'orchestre qui était planificateur de musique pour le Poste Parisien, puis pour France Inter. Et là, je vous parle d'une période que les moins de 20 ans ne peuvent pas du tout connaître, puisqu'on était dans les années 50. Il a beaucoup œuvré pour la radio. Il a également accompagné Édith Piaf, Maurice Chevalier. On va l'écouter avec son orchestre dans un premier titre qui s'appelle Rumbanita. Roger, Roger. Roger, c'est son prénom. Roger, c'est aussi son nom, bien sûr.

Rumbanita, c'était Roger. Lorsqu'en 1911, Edmond Roger, son papa, donna à son nouveau-né le prénom de Roger, il devait témoigner d'un humour qui se transmettra de façon plus évidente dans la personnalité de son fils ainsi que de sa musique. Spécialisé en musique instrumentale, dans les années 60, il s'adonnera à la musique électronique. Je vais vous en passer quelques mouvements. Après Rumbanita, un titre très traditionnel, extrait de l'album City Movement, voici de l'album Gag à Gogo l'utilisation du synthétiseur Moog dans une œuvre intitulée Ghost Stomp.

comme je vous le disais en préambule à ce titre, dans les années 60, Roger Roger s'adonnera à la musique électronique. Il créera d'ailleurs son propre studio d'enregistrement qui le verra notamment en précurseur de la musique électronique, constamment en quête de sonorités nouvelles, ce qui l'incitera d'ailleurs à perforer lui-même les cartes IBM de ses propres synthétiseurs. Il produira dans cet esprit quelques albums qui sont des pionniers en ce domaine, notamment l'album Pop électronique sous le pseudonyme de Cécile Leuter, ce qui probablement est un hommage à sa grand-mère qui s'appelait Cécile. Voici un extrait par exemple intitulé « La nana siphonée ».

La Nana Siphonée, extrait de l'album Musique Idiote. Oui, ça ne s'invente pas, le titre d'un album pareil. Qui est extrait d'ailleurs d'un coffret 4 CD qui n'est pas vendu dans le commerce, qui est vraiment réservé aux professionnels, qui s'appelle The Magic of Roger Roger, sous le label Galerie, duquel nous avons extrait quelques titres, notamment celui-là, qui s'appelle le bien nommé également, Sans queue ni tête.

Musique électronique, musique expérimentale que le travail de Roger Roger, illustrateur sonore dans les années 50, 60 et même 70. C'est déjà à partir de 1955 que son travail lui vaudra une renommée mondiale qui confirmera son talent à l'égal de deux piliers de la musique pour l'image que sont Charles Williams et Robert Farnon. Parallèlement à Roger Roger, un autre musicien, je devrais même dire une autre musicienne, qui elle est née en 1939. Pourquoi je dis ça? Parce que ça a été l'une des premières personnalités du monde artistique à affirmer publiquement sa transition de genre. En effet, elle est née Walter Carlos et elle vit encore aujourd'hui, elle a 86 ans, sous le nom de Wendy Carlos, une des pionnières de la musique électronique américaine, notamment connue pour ses adaptations d'œuvres classiques au synthétiseur Moog, qui était son instrument de prédilection. On va l'écouter dans une première version qui date de 1968 du Concerto Brandebourgeois numéro 3, dans ce qui sera d'ailleurs sa toute première version de cette œuvre de Jean-Sébastien Bach.

Wendy Carlos, qui interprétera donc des œuvres de Jean-Sébastien Bach et d'autres compositeurs baroques et classiques sur un synthétiseur modulaire Moog au milieu des années 60 et qui contribuera largement au développement du synthétiseur modulaire Moog par sa collaboration d'ailleurs avec Robert Moog, le créateur du synthétiseur que Wendy Carlos rencontrera en 1967 pour l'enregistrement sur vinyle de la première démonstration de ce synthétiseur Moog, un disque que nous possédons mais que nous n'avons malheureusement pas le temps d'écouter dans cette émission. Et d'ailleurs, à cette date, les instruments de musique électronique seront encore cantonnés à la musique expérimentale. C'est d'ailleurs un disque très expérimental que celui dont je vous fais grâce, car il est peu aisé de le diffuser à l'antenne. Des compositeurs comme Pierre Henry et la sortie du disque Switch on Back, dont on écoute un extrait, révéleront pour la première fois les sons du synthétiseur au grand public. Switch on Back, qui veut dire back allumé, enfin textuellement back branché, c'est le moins qu'on puisse dire. Ce disque sera reconnu comme disque de la décennie par le pianiste et spécialiste de Jean-Sébastien Bach. Je veux parler de Glenn Gould, que vous connaissez sûrement tous. Il considéra ce disque comme un chef-d'œuvre, alors qu'on connaît quand même son travail sur Jean-Sébastien Bach et notamment les concertos brandebourgeois, dont voici une autre version qui a été enregistrée 25 ans plus tard après celle que l'on vient d'entendre. On est en 1992, un disque Telarc, donc un disque pour audiophile, qui est sorti pour les 25 ans des concertos brandebourgeois. Le voici ici, l'extrait du concerto numéro 3 en 1992.

extrait de l'album Switch On Back 2000, enregistré en 1992. Personnellement, je préfère la première version qui date de 1968. À vous de nous dire quelle est la version que vous préférez de ce mouvement du concerto brandebourgeois de Jean-Sébastien Bach, interprété au synthétiseur Moog par Wendy Carlos. On va rester avec le Moog, ce fameux synthétiseur qui est devenu très populaire dans les années 60 avec Jean-Jacques Perret, musicien suisse. Mais avant de s'attaquer au Moog, Jean-Jacques Perret commencera son travail de musicien avec un instrument qui s'appelle l'ondioline, qui est également un instrument de musique électronique à clavier, mais qui utilise un système de tubes à vide. L'ondioline a été inventé par un Français qui s'appelle Georges Génie, un grand standard de la musique instrumentale sifflée d'ailleurs, ici par Jean-Jacques Perret. Voici un disque assez rare, le siffleur.

dans un 45 tours original, un petit peu fatigué, le siffleur et son chien, qui a été composé au tout début du XXe siècle par le tromboniste Arthur Prior, ici repris sur le label Cacophonique par Monsieur Ondioline, qui n'était autre que Jean-Jacques Perret, qui a progressé dans ses œuvres après ce titre, ce 45 tours incunable et un peu abîmé, mais c'est tout ce qui nous reste de cette œuvre. Quelque chose de tout aussi prime sautier, mais bien mieux enregistré et en plus en stéréo. Voici 100, Jean-Jacques Perret. Vous écoutez Escapade en stéréo avec Jean-Claude.

court mais bien intéressant quand même, extrait de l'album Astral Animation and Computer Cartoons. C'était Jean-Jacques Perret avec 100 et on se quitte presque avec une autre récréation musicale, extrait d'une compilation regroupant les œuvres de Jean-Jacques Perret sorties sous le label Vanguard. Mais avant de vous lâcher cette dernière perle, je vous souhaite une bonne journée puisque on va se quitter sur cet instrumental très récréatif comme l'a été la plupart des titres de cette émission que vous retrouverez en rediffusion mardi à 14h et dès à présent en podcast grâce à l'application Mercuroplay. Merci encore de votre fidélité grandissante et on termine avec Swan's Splashdown, le plongeon du cygne. Salut à toutes et salut à tous.

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1: Bonjour les cowgirls et les cowboys, bienvenue dans mon ranch, le ranch Radio Mercure. À la conquête de l'Ouest aujourd'hui, nous irons visiter Abilene. Nous ferons connaissance avec Crystal Girl. Mais pour l'instant, c'est David Alan Coe qui débute cette émission Country Road.

0: là.
1: Vous êtes dans Country Road avec Patrick H2, votre cowboy préféré. Et nous étions avec David Alan Coe et son She Used to Love Me a Lot. Soleil couchant, silhouette dans la plaine, esprit country, ne vois-tu pas au fond là-bas, Marie Chaplin Carpenter. Avec son passionnate Kisses. 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

Nous étions avec Michael Martin Murphy qui nous chantait Cowboy Logic. Et nous allons aller à Abilene. Abilene est située dans l'ouest du Texas, aux États-Unis. Elle est connue pour son riche héritage lié aux cowboys et à la conquête de l'ouest. La ville abrite le Frontiers Texas, c'est un musée dédié à l'histoire du Far West. On y découvre aussi des ranchs et de vastes paysages typiques du Texas. Son centre-ville mêle architecture historique et culture locale. Abilene attire les visiteurs pour son ambiance western et son histoire authentique. Et pourquoi je vous ai parlé d'Abilene aujourd'hui ? Eh bien parce que George Hamilton nous la chante sublimement avec son titre « Abilene ». George Hamilton.

George Hamilton avec son I Berlin, quand, comme ils disent en Amérique, parce qu'en français ça se dit Abilene, hein, comme je l'ai prononcé dès le début du morceau. Mais eux, ils aiment bien dire Abilene. Et puis nous allons continuer avec Merle Haggard qui nous chante I Sing, I'll Just Stay Here and Drink.

Merle Haggard dans Country Road avec son I'll Sing, I'll Just Stay Here and Drink. Et puis nous allons continuer avec Neil McCoy et son The Check avant de retrouver Crystal Gayle comme prévu.

Ah, très bon morceau pour danser en ligne, ça, Neil McCoy avec The Check. Et puis, je vous parle de Crystal Gayle. Allez, tout de suite. Crystal Gayle est une chanteuse américaine de country née en 1951. Elle est la sœur de Loretta Lynn, une autre grande figure du genre. Oui, Loretta Lynn, on l'a déjà entendue dans Country Road. Elle connaît un immense succès avec Don't It Make My Brown Eyes Blue. Son style mélange country et pop avec une voix douce et élégante. Elle remporte un Grammy Awards et marque les années 1970-1970.

Crystal Gayle avec Don't It Make Me My Brown Haze Blues. Et puis, ça vous a dit quelque chose forcément, puisque ça a été repris en français, comme tous les classiques de country, par Michel Thor. Mes yeux bleus sont gris, en 1995. Un autre habitué de Country Road, Alan Jackson, alors en duo avec Jimmy Buffett.

Nous avons fini cette émission avec Alan Jackson et Jimmy Buffett en duo It's 5 O'Clock Somewhere. Vous étiez dans Country Road avec Patrick H2, votre cowboy solitaire. Et vous étiez dans le ranch Radio Mercure. Country Road, c'est tous les samedis de 17h à 17h30 et le mardi en rediffusion de 15h à 15h30.

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1: L'association La Joie de Vivre de Chevrières nous annonce son prochain thé dansant qui aura lieu le dimanche 10 octobre à la salle des fêtes avec la présence sur scène de l'accordéoniste Patrick Tuillier. L'entrée est à 12 euros et cela commence à 14h30 jusqu'à 19h30 et les réservations peuvent se faire au 06 61 73 94 25 auprès d'Aline au 06 61 73 94 25 pour ce thé dansant à Chevrières avec La Joie de Vivre le dimanche 4 octobre.

L'Union nationale des combattants de Ferrières-en-Bray nous annonce leur thé dansant qui se déroulera le samedi 10 octobre à la salle polyvalente Maurice Anquetin. C'est Hervé Delohen à l'accordéon et Michel Richard à la trompette qui vous accompagneront sur cet après-midi dansant à partir de 14h jusqu'à 19h. L'entrée est à 12€ et vous réservez au 06 79 43 76 93. 06 79 43 76 93 pour ce thé dansant à Ferrières-en-Bray le samedi 10 octobre.

Le comité des fêtes de Noailles organise sa soirée disco le samedi 10 octobre à partir de 20h à la salle Parisifontaine à Noailles. L'entrée est à 30€ pour les adultes et 20€ pour les enfants jusqu'à 12 ans. C'est une soirée disco avec menu puisqu'une paella sera servie ce soir-là. Une soirée qui sera également animée d'un concours du plus beau déguisement. Renseignements et inscriptions au 07 67 21 72 75. 07 67 21 72 75. Venez danser, vous amuser et passer une inoubliable soirée le samedi 10 octobre à partir de 20h à Noailles pour cette soirée disco.

Le Club des aînés de Thieu organise son thé dansant le dimanche 11 octobre de 14h30 à 19h30. Il sera animé par Anne Guimard et l'entrée est à 12 euros. Ça se déroule à la salle polyvalente de Noyers-Saint-Martin et vous pouvez désormais réserver au 06 89 04 69 48 06 89 04 69 48 pour ce thé dansant qui se déroulera le dimanche 11 octobre à Noyers-Saint-Martin.

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1: Le club de l'amitié de Laversine vous invite à son thé dansant qui aura lieu le dimanche 25 octobre de 14h30 à 19h à la salle des fêtes. Il sera animé par les trois musiciens de la formation Archipel. Le prix d'entrée est de 12€. Vous pouvez dès à présent réserver auprès de Madame Guénin, la présidente, au 03 44 07 75 62 03. 44 07 75 62 ou auprès de la vice-présidente 07 61 41 48 76 pour participer au thé dansant du club de l'amitié de Laversine le dimanche 25 octobre.

L'UNRPA section de Beauvais organise son thé dansant le dimanche 20 septembre à la salle des fêtes Le Sablier à Beauvais. Il sera animé par Mathieu Tchench. Le tarif est de 12 euros, ça commence à 14h, mais vous serez accueillis à partir de 13h30 et les réservations se font au 06 19 06 68 50. 06 19 06 68 50 pour ce thé dansant avec l'UNRPA de Beauvais le dimanche 20 septembre.

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2: Bonjour à toutes et à toutes, bienvenue sur l'émission Parole aux associations. Et oui, toujours présente au sein du 93 FM Radio Mercure, toujours présent. Et avec mon acolyte, toujours Jean-Claude, à la technique. Et aujourd'hui, on va parler de contes, on va parler d'histoire, on va s'évader un peu, ça va nous faire du bien. Et je suis ravi de recevoir donc la présidente de l'association Les Croque-Notes et Fin d'Histoire, qui est Claude Birk. Bonjour Claude.
3: Bonjour Rachid.
2: Eh ben en tout cas, je te remercie. On se tutoie, hein, tu as compris un peu. L'esprit associatif, c'est aussi ça. C'est, on va dire, une famille.
3: Tout à fait.
2: Allez, voilà. Et donc, tu es présidente de l'association Les Croque-Notes et Fin d'Histoire.
3: Oui. Donc, depuis 2010.
2: Voilà. Alors, comment est venue l'idée de créer cette association, Claude? Et depuis 2010, voilà, ton parcours, savoir un peu qui tu es, parce que les auditeurs aiment savoir un peu qui est la présidente ou qui sont les bénévoles de cette association.
3: Et donc moi, au départ, je suis enseignante. J'ai enseigné la musique en école de musique. Ensuite, j'ai été professeure des écoles. Mais j'ai toujours continué la musique en parallèle. J'ai été chef de chœur. Et le hasard a fait que j'ai accompagné musicalement une conteuse, Marie Perronnet. Donc j'ai découvert le conte comme cela. C'est comme cela que j'ai ouvert la porte du conte. Mais je ne comptais pas. Ensuite, une autre conteuse que j'ai accompagnée, on était un trio, et c'est là qu'on a créé les Croque-Notes et Fin d'Histoire. Il y avait Mathilde, Gilbert et moi, mais j'étais toujours la musicienne et la chanteuse. Et je ne comptais pas. Mais au bout de 5 ans, ben voilà, ça m'a démangé, et moi aussi j'ai compté. C'est comme cela que je suis devenue conteuse, puisque l'association a évolué. Quelquefois, on était en duo, quelquefois en trio. Il y a aussi Elisabeth Harib, musicienne, qui m'a accompagnée. Et puis, après, je me suis lancée. Il y avait des bons retours, donc quelquefois en solo. Puisque je suis musicienne, je comptais, je chantais. Enfin, voilà, j'étais un peu la femme orchestre.
2: Alors, qu'est-ce qui a fait que le petit déclic que tu expliquais, qu'avec tes acolytes, tu comptais, tu participais, donc tu étais avec le trio, c'est ça? Mais qu'est-ce qui fait qu'on lance l'association, le pourquoi?
3: Le pourquoi était plutôt budgétaire, en fin de compte, parce que les municipalités, voulant nous régler nos prestations, il y avait besoin d'une structure, une association.
2: Ouais, voilà. C'est ça. Et puis le système associatif, c'est aussi efficace. On fait ça dans les règles. Ça, c'est important.
3: Tout à fait.
2: Donc, vous êtes 3 au niveau du bureau, c'est ça? Tu es la présidente depuis 2020, c'est ça?
3: Or, maintenant, on est au bureau, on est 5.
2: Vous êtes 5, d'accord, c'est ça, quoi. Donc c'est structuré. Mais qu'est-ce qui fait que, en dehors du côté pécunier de cette prestation, tu étais peut-être avant dans le mouvement associatif ou pas, quoi?
3: Oui, j'ai toujours été dans le mouvement associatif. J'ai créé aussi des associations en Seine-Maritime, dans la Somme, avec mon père, puisqu'en fin de compte, on a géré des écoles de musique, donc j'ai toujours été là-dedans. Et ça m'a semblé évident. Et c'est vrai que l'association, en 2020, donc là, elle avait 10 ans. J'étais un peu seule. En fin de compte, dans cette association, c'était des prestations un peu en solo. Et j'ai eu envie vraiment de rencontrer des conteurs locaux. Donc, j'ai organisé l'anniversaire des 10 ans des Croque-Notes en organisant un festival. Et là, du coup, j'ai ouvert la porte à d'autres personnes. Et puis, ces personnes-là n'ont plus quitté l'association. Donc
2: ouais,
3: maintenant, on est tout un groupe autour de l'association. Un groupe de bénévoles et un groupe de conteurs et conteuses, oui.
2: Donc, ce qui n'est pas facile à trouver, les bénévoles, c'est vrai, parce que trouver des bénévoles pour pouvoir, on en parlera après, développer et puis de faire vivre le festival que tu organises avec ton association, c'est pas simple. Donc, c'est souvent le bouche à oreille, c'est ça? C'est le réseau?
3: Oui, en fait, les bénévoles, ce sont mes anciens choristes, parce que j'ai été chef de chœur pendant 22 ans. Et c'est vrai qu'on a vécu des beaux projets. J'ai arrêté cette chorale pour pouvoir vivre ma carrière de conteuse. Mais ces personnes, on avait vécu des choses fortes ensemble. Et donc maintenant, ils sont toujours là et ce sont les bénévoles la plupart du temps des Croque-Notes. Ouais,
2: alors, c'est quoi ça? Ça prend 1 heure, 2 heures de temps, une demi-journée?
3: Ça dépend des projets.
2: Ouais,
3: en fin
2: c'est
3: de
2: ça,
3: compte.
2: Ouais, voilà. ça dépend de pas mal de choses. Quoi. Alors, l'objectif de l'association, c'est quoi?
3: Alors, l'objectif, c'est de faire découvrir différentes cultures sous la forme de contes et de chansons. Car effectivement, il n'y a pas que du conte, il y a aussi un côté très musical dans les activités des Croque-Notes et Fin d'Histoire. Les Croque-Notes, c'est la partie musicale, et Fin d'Histoire, c'est la partie conte.
2: Ouais, c'est ça. Alors moi, ce qui me plairait, je pense que ça va être pareil pour les auditeurs, c'est que tu puisses, Claude, si tu le veux bien, nous conter une histoire.
3: Bien sûr, avec plaisir.
2: Alors, on te donne la parole pendant un petit temps, il n'y a pas de souci.
3: C'est l'hiver. Il fait très froid. Il y a un homme qui se promène. Le sol est gelé. Sur un arbre, il voit un oiseau, un rouge-gorge. L'oiseau a caché la tête dans ses plumes. Il est tout grelottant. Alors l'homme prend l'oiseau délicatement dans ses mains et le pose dans sa poche, là bien au chaud. Et il continue son chemin. Mais au milieu du chemin, il y a une grande bouse de vache, toute fumante encore. L'homme sort l'oiseau et le dépose dans la bouse de vache et continue son chemin. Oh, l'oiseau est tellement content. C'est chaud, c'est doux, c'est moelleux. Alors il se met à chanter, il ouvre son bec, il chante à tue-tête. Mais le vent a emporté sa musique jusqu'aux oreilles d'un renard, un renard qui était tapi derrière un buisson. Le renard s'est approché doucement, tout doucement, tout doucement. Et il a bondi sur l'oiseau et l'a avalé. Comme cela, d'un seul coup. Dans les histoires, il y a souvent une morale. Mais dans celle-ci, il y en a trois. La première, quand quelqu'un vous met dans la merde, il ne vous veut pas forcément du mal. Et quand quelqu'un vous sort de la merde, eh bien, il ne vous souhaite pas forcément du bien. Et la troisième, c'est que lorsqu'on est dans la merde, mais vraiment, vraiment, rien ne sert de le chanter ou de le crier à tue-tête.
2: C'était pas mal, c'était pas mal. Ça, ce sont des contes qui sont écrits par vous, c'est repris, comment
3: Ah non, donc les contes, ce sont des contes traditionnels, donc qui viennent de la nuit des temps. Donc c'est au départ de l'oralité. Ils ont été transmis comme ça, de bouche à oreille. Alors effectivement, il y a certains moments où ils ont été retranscrits, écrits et un peu fixés. Mais nous, les conteurs, on continue comme cela à les transmettre parce qu'on se dit que s'ils sont toujours là, alors qu'ils viennent de très loin, c'est qu'ils ont quelque chose à dire. Et quand on les transmet, eh bien, on garde la trame, un peu comme si on gardait que le squelette de l'histoire. Et après, on y met nos images, on y met notre sensibilité, quoi. On y met ce qu'on en est, nous.
2: Alors, on va aussi parler du public. Le public, c'est quand vous faites vos ateliers, quand vous faites vos festivals. Et on sait très bien qu'il y a une grosse lacune aujourd'hui au niveau de lecture pour tout le monde, que ce soit pour les enfants ou même les adultes. On lit de moins en moins. Il peut y avoir 10 000 raisons, mais comment vous faites pour sensibiliser, je dirais, parce que vous touchez tout le public, c'est ça, c'est les enfants, oui. Ça va de l'enfant, de quel âge, et quelles sont les méthodes que vous mettez en place?
3: Alors donc, le public, c'est vraiment tout public parce qu'on part de zéro. Il y a des spectacles pour bébés, voilà, de 0 à 3 ans. Et ensuite, voilà, jeunes enfants, après les ados, les adultes. En fin de compte, c'est on va dire, de 0 à 107 ans.
2: 0 et à plus.
3: Voilà. Et par contre, on n'est pas du tout dans la lecture. En fin de compte, on n'est pas du tout dans l'écrit. Le conte, c'est vraiment l'oralité. Mais ce qu'on se rend compte, c'est qu'on emmène très vite les gens, quoi. Le fait de raconter une histoire... Sans support de livre, sans écran, voilà, que la parole, on raconte des images, le conteur voit des images et celui qui écoute, il voit des images mais qui ne sont pas forcément les mêmes. Chacun se fait son propre film et on emmène tellement les gens dans un imaginaire voilà, qui est chacun a son propre imaginaire avec ses propres souvenirs et du coup voilà, c'est comme un voyage. Souvent c'est ce que témoignent les gens, qu'on les a embarqués, qu'ils ont eu l'impression d'un rêve, d'un voyage.
2: Et comment ça se passe? Il y a des lieux bien définis, c'est quoi, des salles? Ça peut être aussi à l'extérieur?
3: Ça peut être à l'extérieur, ça peut être des balades contées, ça peut être dans des salles, dans des médiathèques, dans des festivals, dans n'importe quel événement. À partir du moment où on arrive à avoir un petit endroit quand même un peu isolé, sans bruit parasitaire, parce qu'effectivement le conte demande une certaine intimité, voilà, une certaine écoute.
2: Est-ce qu'il y a des heures ou pas?
3: Comment ?
2: Est-ce qu'il y a des heures d'écoute ou pas ? Parce que souvent, on a envie de peut-être être le matin, c'est un peu plus calme, ou peut-être que le soir, on veut être un peu plus calme pour...
3: Ça dépend les histoires, parce qu'il existe des siestes comptées. Donc, moi, je sais que raconter devant des gens qui sont dans des transats, là, les yeux fermés, voilà, c'est un moment quand même très, très doux, en fin de compte, voilà. Et puis après, il y a des moments où, effectivement, c'est un peu plus,
2: un peu plus
3: joyeux, parce que le conte peut faire rire aussi, hein, ça peut être très joyeux, donc c'est très varié.
2: Alors toi, Claude, tu vis à Beauvais, c'est ça ?
3: Oui.
2: Mais par contre, tu vis des contes ou pas ? Donc tu voyages un peu dans toute la France ?
3: Oui, parallèlement. Voilà, l'association, elle est vraiment basée sur l'Oise. Mais effectivement, les croque-notes ont été quand même dans différents festivals ailleurs. Hein, voilà, en Charente-Maritime, dans le Gers, en Bretagne. Et puis moi, parallèlement, oui, j'ai aussi ma propre carrière de conteuse professionnelle, oui, à côté.
2: Et comment ça se passe ? C'est un réseau ? C'est le bouche à oreille qui fait que, pour communiquer, pour connaître vos prestations, vos comptes, et puis voilà, comment ça se déroule ?
3: Souvent, c'est les rencontres.
2: Ah, c'est ça.
3: Mais les premières rencontres, c'est assez étonnant, les premières rencontres se sont faites plus par écran, parce que les premières rencontres des autres compteurs, pour ma part, ça a été pendant le confinement. Parce que pendant le confinement, en 2020, il n'y avait plus de contact avec les gens, c'était difficile. Et les compteurs de France ont décidé de compter pour les gens, ou de compter ensemble sur Zoom. Et c'est comme ça que mes premières rencontres de compteurs de toute la France se sont passées. Il y avait même aussi le Québec et la Guadeloupe. C'était vraiment la francophonie, quoi. Et puis après, on a voulu se rencontrer en présentiel, quoi, se voir vraiment. Et c'est un peu comme ça que mon réseau s'est développé, effectivement.
2: Ouais, c'est ça, c'est pas mal, ça. C'est des belles rencontres, quoi, après.
3: Tout à fait.
2: C'est vrai qu'il y a le côté, entre guillemets, virtuel. Mais après, le côté présentiel, c'est toujours intéressant. Parce que, comme tu l'as dit, c'est des belles rencontres. On va arriver sur la pause musicale que tu nous as proposée, Claude. C'est quoi ?
3: C'est Goutte d'eau par Nicole Rieux.

0: Et oui, nous sommes toujours en direct. Donc, on a écouté donc, le Goutte d'eau de Nicole Rieu. Un beau moment, c'était très agréable. Et on est toujours donc, avec l'association Les Croque-Notes et Fin d'Histoire, en présence de Claude. On a parlé un peu de l'association, mais l'association, elle fait pas mal de choses, dont un festival qui a été créé depuis 2020. C'est ça, Claude ?
1: Voilà, le festival, voilà, c'était pour les 10 ans de l'association depuis 2020 et il a lieu tous les 2 ans.
0: Alors, festival compte à croquer,
1: tout
0: c'est
1: à
0: ça.
1: Fait, voilà.
0: Alors, comment est venu ce nom de ce festival ?
1: L'association, c'est les Croque-Notes, voilà, c'est un petit clin d'œil à Brassens, c'est le côté aussi musical. Et fin d'histoire, mais fin d'histoire, c'est F-A-I-M, parce qu'on est affamé d'histoire. Donc voilà, ça semblait logique que les contes soient à croquer.
0: Donc c'est un festival qui se déroule tous les 2 ans, c'est
1: ça ? Tous les 2 ans, tout
0: ouais,
1: à
0: c'est
1: fait.
0: Ça. Donc parce que, un, financièrement, deux, parce que
1: c'est beaucoup de travail,
0: les gens se rendent pas compte, mais ça commence dès que vous avez fini le festival, vous rattaquez pour la saison d'après, quoi,
1: tout à fait.
0: 2 ans, prendre contact avec tous les prestataires, etc. Mmh. Et là, donc, cette année, donc, il y a le festival. Alors, si tu peux nous expliquer un peu le déroulement de ce festival, les partenaires, parce qu'en plus, c'est un hommage à la conteuse Véronique Toussaint.
1: Voilà, donc il y a un hommage à Véronique qui a fait partie des Croque-Notes et qui était vraiment une conteuse que l'on aime beaucoup. Donc elle est partie en juillet dernier et donc on voulait vraiment penser à elle. Elle était là au dernier festival, donc elle sera avec nous aussi sur celui-là. Et elle aimait beaucoup les corbeaux. Et donc, on a décidé, voilà, pour son hommage, de lui raconter des histoires et de raconter au public des histoires autour du corbeau.
0: Le corbeau. Bon. Alors, le déroulement, donc, ça va se dérouler donc, pendant 2 jours.
1: Voilà, donc déjà, ça commence aujourd'hui, le 19 septembre à 18h, à la librairie L'Inventorium, où il y aura une racontée pour adultes et enfants à partir de 8 ans. Voilà, donc on est deux conteuses, Evelyne, Denis et moi, et on va vous raconter des histoires, des histoires où il suffit de courir après sa chance pour qu'elle soit là.
0: Donnez l'adresse, parce que l'Inventorium...
1: L'Inventorium, c'est rue Gambetta. C'est une librairie, donc c'est rue Gambetta, à Beauvais.
0: Voilà, donc tout le monde connaît l'Inventorium, on lui fait un peu de pub en même temps, donc
1: voilà,
0: c'est pas mal.
1: une librairie magnifique, avec des animations, avec tout un... aussi une bibliographie jeunesse très importante. Et là, elle s'est ouverte dernièrement à des livres de généralistes. Parce qu'au départ, elle n'était que jeunesse et maintenant, elle est aussi généraliste.
0: Mais c'est bien de pouvoir avoir des lieux un peu comme cela pour permettre de s'ouvrir et puis de proposer des contes. Et ça, c'est hyper agréable.
1: Oui, puis c'est encore un public différent.
0: Ah, c'est ça. Hein. Donc, c'est quoi ? C'est des curieux. Il y a un peu de tout aussi par rapport au public. Hein. On découvre, on a envie de découvrir, c'est gratuit, hein, si je me trompe
1: oui,
0: pas.
1: Oui, c'est gratuit, ouais, c'est et voilà. Et la librairie, effectivement, l'affiche chez elle. Et donc, après, c'est plus les gens qui fréquentent la librairie qui vont venir. Ouais, mais on a fait aussi la publicité sur les quartiers. On espère que les enfants des différents quartiers et les parents vont pouvoir aussi venir nous écouter.
0: C'est important, non, c'est vrai. Parce que dans Beauvais, il y a quand même pas mal de quartiers. Puis la culture fonctionne bien. On a, j'ai suivi la dernière fois, il y avait un festival où on a proposé à des enfants d'apprendre à jouer des instruments de musique et puis de créer des choses. Et ça peut être pareil, quoi. Est-ce qu'on ne peut pas aussi imaginer de créer des ateliers contes? Et ça peut être génial avec des jeunes des quartiers. Ça, c'est les sensibiliser, ça, c'est important, quoi.
1: Et puis, de toute façon, les spectacles vers les enfants sont toujours interactifs. Voilà, il y a beaucoup d'écoute, mais il y a aussi des moments où les enfants participent. C'est important.
0: C'est important. Alors, on revient donc au festival. Donc, il y a beaucoup de collègues à toi. Hein. On a Claire Aveline qui viennent de différents horizons.
1: Alors, Claire, c'est elle qui a fait l'affiche. La réalisation le dessin de l'affiche a été fait par Claire Avelin, qui est conteuse et dessinatrice. Une très belle affiche qui évoque bien le festival.
0: Alors, donc, on parle de l'arbre à planète.
1: Oui, c'est ça. C'est le nom de son association.
0: Ouais. Voilà. Après, au niveau des artistes, on a beaucoup de Picards, mais ça s'ouvre. C'est-à-dire qu'on sort un peu de la Picardie. Ils viennent de tout horizon, de local, du local, même national, voire aussi international.
1: Oui, tout à fait, oui. Donc, il y a Jean-Marie François, qui est un conteur Picard, qui fera le spectacle d'ouverture. Ensuite, il y a beaucoup de locaux, hein, les conteurs qui, depuis 2010, suivent les croque-notes. Hein, et donc là, ils sont là, ils vont compter. Et ensuite, c'est toutes les rencontres que j'ai faites. Il y a donc un conteur du Quercy, Michel Galeret. Il y a Laurence qui vient de Charente-Maritime. Il y a Sclérène qui vient de Bretagne et qui propose vraiment un spectacle intéressant. C'est le samedi soir, c'est vraiment la surprise. C'est un spectacle où elle compte, mais elle improvise avec le public. Le public compte avec elle.
0: Ah, il y a de l'interactivité. Voilà, ça, c'est super. On en parlait tout à l'heure avec les enfants. Et ben là, c'est pareil. Voilà. Il y a vraiment de l'interactivité.
1: Avec le public.
0: Ça va être sympa, ça aussi.
1: Voilà. Ouais. Ensuite, il y a... je réfléchis, que j'oublie personne.
0: Ben, il y a le duo de Patrick.
1: Voilà, donc le duo des Patrick, ce sont des Parisiens, donc c'est un duo vraiment. Alors, il y a humour, poésie et rire. Enfin, vraiment, c'est vraiment un très beau spectacle. Et il y a aussi donc Mario qui vient du Togo, qui sera en tournée européenne et qui va nous animer un atelier de percussion africaine, un atelier de chansons africaines. Donc là, ça sera sur le site de Voisilu pour tous.
0: Ouais, voilà. C'est ça, hein. Donc c'est pas mal.
1: Un autre partenaire.
0: C'est un partenaire qui vient avec cette dimension internationale au niveau de ce projet. On va parler des partenaires. Les partenaires, ils ont une place importante. Il y a les partenaires financiers. Il y a aussi les partenaires, je dirais, partenaires tout court, hein, qui t'accueillent dans leurs locaux.
1: Il y a l'association Sophia qui nous aide beaucoup. Elle gère la partie Economa. Ils ont toujours été là, voilà, depuis la création des croque-notes. De toute façon, les Sophia ont toujours été en grande aide avec nous. Ensuite, il y a l'ASCA qui va nous aider parce qu'effectivement, une grande partie du festival se trouve à l'auditorium Rostropovitch. Et donc, sur l'extérieur, les chalets appartiennent enfin, ce sont les chalets qui sont gérés par l'ASCA. Et donc, on a obtenu l'autorisation de les utiliser. Il y a Malice qui est un centre social qui a aussi une belle médiathèque. Et là, il y aura toute une matinée Petites Oreilles le samedi matin. Voilà,
0: c'est sur Argentine, je crois, c'est ça, hein.
1: Non, Malice, c'est le quartier Saint-Lucien.
0: C'est sur Saint-Lucien, pardon. D'accord.
1: Voilà. Et donc là, il y a toute une matinée Petites Oreilles. Donc il y a un spectacle pour les très jeunes enfants, voilà, à partir de 18 mois. Et ensuite, une scène ouverte pour les enfants de 3 à 7 ans. Et sinon, après, effectivement, on a aussi DGM Sonorisation, Marcel Goubillard, qui est notre sonorisateur, hein, qui suit les croque-notes depuis aussi très longtemps. Voilà, je crois que j'ai fait le tour. Et puis, effectivement, l'inventorium pour

0: On m'a plu. Si tu peux aussi, même pour les auditeurs, pour moi-même, même pour Jean-Claude, un deuxième conte.
1: Avec plaisir.
0: C'est parti.
1: Cette fois-ci, on est sur la plage, la mer. Les vagues qui se brisent sur le sable chaud, la caresse du vent, le cri des mouettes. Cette petite odeur d'iode, là, un goût salé sur la langue. La mer a rejeté des milliers d'étoiles de mer sur le sable. Il y a une enfant qui marche. Elle chemine entre les étoiles de mer et de temps en temps, elle se baisse, ramasse une étoile et la lance le plus loin possible dans les vagues. Le plus loin possible pour pas qu'elle ne revienne. Et elle continue inlassablement. Elle ramasse une étoile, la jette. Sur la plage, il y a aussi un homme qui se promène. Il s'approche d'elle. Mais que fais-tu, petite fille ? Eh bien, je sauve les étoiles. Les sauver ? Ça ne sert à rien, ce que tu fais. Il y en a des milliers. Et sur les côtes voisines, il y en a encore des milliers et tu ne pourras pas toutes les sauver. Ça ne sert vraiment à rien. C'est leur destin de mourir ici. Tu ne peux rien changer. Il y a eu un grand silence. La petite fille a ramassé l'étoile de mer qui était à ses pieds. Elle a regardé l'homme. Elle lui a dit « Oui, mais pour cette étoile-là, ça change tout. » Et d'un grand geste, elle a jeté l'étoile de mer dans les vagues de l'eau.
0: Ah, j'adore, j'adore. Je vais être présent, je vais y passer. Alors, ça commence donc pour le festival le vendredi 2 octobre. Il y a la soirée d'ouverture au centre Georges Desmarquets, c'est ça ?
1: Tout à fait, oui.
0: Donc, c'est une participation donc, libre. On peut y venir
1: oui,
0: librement ou après, c'est quand même mieux de pouvoir réserver.
1: Oui, ouais, c'est vrai, oui, tout à fait. Voilà. Alors, il y a un numéro de téléphone et puis il y a aussi possibilité d'aller sur le site Les Croque-Notes et Fin d'Histoire, le site internet, et de réserver par Hello Asso. Toutes les infos sont sur le site.
0: Voilà, tout est programmé. Et puis après, il y a aussi le samedi, hein, donc il y a une matinée spéciale, tu l'as dit,
1: à Malice.
0: Oreilles, à la Malice, ça c'est important. Voilà. Et donc, ça n'arrête pas. Hein. C'est vrai qu'il y a des ateliers partout à 10h précises dans mon poulailler, par Evelyne Denis. Pardon.
1: Tout à fait.
0: C'est après, donc il y a l'après-midi. Donc
1: à l'auditorium Rostropovitch.
0: Donc c'est important, mais après, il ne faut pas hésiter à aller sur ton site de l'association pour pouvoir avoir toutes ces informations.
1: Les croque-notes et fin d'histoire.
0: Voilà, croque-notes et fin d'histoire. On parle aussi des partenaires. Les partenaires, bon, il y a les partenaires aussi financiers, il faut aussi les citer, ça c'est important.
1: Tout à fait.
0: Et donc il y a la FDVA, qui est le Fonds pour le développement de la vie associative.
1: Voilà.
0: Donc ça c'est le département, t'attends la réponse.
1: Non, ça y est, là,
0: ah, bravo.
1: Là on a la réponse, nous sommes financiers.
0: Donc après il y a la ville, l'agglo. Et ça, on a tous besoin, je dirais, de fonds. Hein. Nous, Radio Mercure, c'est pareil. Et c'est important, quand il y a des partenaires financiers, de pouvoir les remercier et puis de sentir qu'il y a ce soutien.
1: Oui, de savoir qu'on n'est pas seul, effectivement. Et puis, de pouvoir aussi se lancer dans l'aventure. Parce qu'effectivement, si on ne peut pas gérer financièrement, l'aventure, elle ne peut pas avoir lieu non plus. Donc, c'est important de sentir qu'on n'est pas seul.
0: Oui. Ouais, et puis, d'être soutenu financièrement ou même, quand ce n'est pas financièrement, c'est de la mise à disposition de locaux ou autres.
1: Oui, tout à fait. C'est le cas de l'agglo de Beauvaisis. Voilà, on a la mise à disposition de locaux de la ville de Beauvais aussi, tout à fait.
0: Voilà, ça, c'est important de le dire à chaque fois. De jouer le jeu, voilà. On parle toujours de valorisation, on a les associations, mais on a aussi les partenaires qui jouent le jeu. Et ça, en tout cas, nous, toute association, on doit les remercier. Et puis ça, c'est important. On va arriver au terme de l'émission, Claude.
1: Mais merci, Rachid.
0: Non, c'était un plaisir parce que ça apaise. C'était hyper intéressant, comme toujours. Si vous êtes une association, vous avez envie, comme Claude, de venir présenter donc, votre association au niveau de Radio Mercure dans le cadre de l'émission Parole aux associations. N'hésitez pas à me contacter directement sur ma boîte mail, donc régie@radiomercure.fr ou au 03 75 41 14 56. Vous me laissez un message et ça sera avec plaisir, comme Claude, de vous recevoir donc au niveau de notre émission Parole aux associations sur Radio Mercure 93 FM.
1: Au revoir et puis merci à toutes et tous de votre écoute. Ben, et merci Rachid pour l'invitation. Merci
0: et
1: beaucoup.
0: Et bon festival en tout cas. Merci. Et n'hésitez pas.

0: Donc vous pouvez nous réécouter donc le mardi à 17h et le jeudi à midi ou sur les podcasts de Radio Mercure. Jean-Claude, je te remercie, toujours pareil à la technique, et on se dit vive Radio Mercure et vive les associations. Ciao, ciao.
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4: Bonjour à toutes, bonjour à tous. C'est Jean-Claude au microphone et c'est votre rendez-vous avec le cinéma et sa musique cette semaine dans Cinématique sans toc, la musicale, une heure de musique de film, toujours à la découverte de la discothèque de Cinématique sans toc. Disque pêché un peu au hasard dans cette énorme discothèque que nous possédons en matière de musique pour l'image. Une façon comme une autre de découvrir un petit peu ce qui se faisait ou ce qui se fait actuellement en matière de musique de film pour le cinéma ou la télévision ou même les téléfilms. Preuve en est, on va commencer par la musique d'un téléfilm qui s'appelle Gable et Lombard. Alors c'est un film américain réalisé par Sidney Fury, sorti en 1976 à la télévision américaine, qui raconte un petit peu l'histoire d'amour entre deux acteurs, Clark Gable et Carol Lombard. Et oui, ça en a fait un téléfilm et également une belle musique signée Michel Legrand.

James Brolin dans le rôle de Clark Gable et Jill Clayburgh dans le rôle très réussi d'ailleurs. Un des atouts majeurs de ce téléfilm Lombard et Gable, c'est l'interprétation de Jill Clayburgh qui joue le rôle de Carole Lombard dans ce téléfilm réalisé par Sidney Firth en 1976, dont la musique était signée Michel Legrand. Le cinéma, sa musique, tous en scène dans Cinématique Santoc, la musicale.

Ah, ça ne manquait pas d'emphase, les amis. Composé par Konrad Salinger, avec la participation également d'Henri Mancini, un film qui s'appelle « Il était une fois Hollywood ». Attention, rien à voir avec le film du même nom, réalisé par Quentin Tarantino. Non, rien à voir. « Il était une fois à Hollywood », date de 1974. C'est une anthologie d'extraits des meilleures comédies musicales produites par la Metro-Goldwyn-Mayer, par Jack Halley Jr. En voici un deuxième extrait sonore et musical.

le final de Il était une fois Hollywood, d'après des thèmes très connus de comédie musicale américaine de l'époque, de la bonne époque, la grande époque de la MGM, ici adapté par l'orchestre d'Henry Mancini pour ce film réalisé en 1974 par Jack Halley, qui remettra le couvert 11 ans plus tard, en 1985, pour That Dancing. Alors ça, c'est un petit peu la même chose, puisqu'il s'agit ici d'une sélection de numéros de danse exécutés par des artistes reconnus et présentés dans divers films depuis les débuts du cinéma sonore, l'occasion de retrouver ce thème That's Dancing, composé pour ce film de 1987 qui s'appelle justement That Dancing par Henry Mancini.

That's Dancing, le titre de ce documentaire, une sorte de chronique historique des plus belles danses que l'on peut voir dans les films du début du parlant jusqu'à nos jours, enfin jusqu'à l'époque où est sorti ce film, c'est-à-dire 1985, un documentaire qui nous invite à danser, ce qui va être tout de suite le cas avec Kim Carnes. Qui nous invite à danser, extrait toujours de That's Dancing, composé spécialement pour ce film.

Oui, je suis sûr que ce titre-là, vous l'aviez presque oublié. Ça date de 1985 pour le film That's Dancing, interprété par Kim Carnes, Invitation to Dance, dans Cinématique sans toc, la musicale sur Radio Mercure. Et après avoir dansé, on va faire saute-mouton. Alors, le saute-mouton, ce n'est autre que le titre de l'instrumental composé

Une musique bien sautillante, caractéristique du travail de Mathieu Lambollet sur ce film La guerre des Lulus. Mathieu Lambollet, un musicien français sur lequel on peut désormais compter dans cette vague de compositeurs français actuels. On lui doit de nombreuses bandes originales également pour la télévision, pour Netflix. Il a fait également la musique de la série Lupin avec Omar Sy. Et on va continuer avec Mathieu Lambollet pour deux autres titres d'un film tout aussi frais. C'est un film que j'ai personnellement découvert il y a peu de temps, tout récemment, un film, une comédie réalisée par Pierre Pinault qui raconte l'histoire d'une créatrice de roses qui s'appelle Ève, jouée par Catherine Fraud, qui dirige une entreprise horticole héritée de son père et qui connaît de graves difficultés financières. Sa secrétaire a recruté 3 employés en contrat de réinsertion sans formation vraiment horticole. Ça donne quelques quiproquos sympathiques, en tout cas une très très jolie histoire. Sur un fond musical tout aussi réussi que le film, voici deux extraits par Mathieu Lambollet du film « La fine fleur ».

C'était court, mais c'était vraiment bien. C'était tellement bien qu'on va rester avec Catherine Froh. Alors Catherine Froh, qui joue le rôle de cette créatrice de roses dans La Fine Fleur, on la retrouve en 2012, presque 10 ans avant, dans Les Saveurs du Palais, réalisé par Christian Vincent, avec Jean d'Ormesson dans ce film qui joue le rôle du président de la République. Il le joue d'ailleurs très très bien. Aux côtés de Catherine Froh et Jean d'Ormesson, c'est Hippolyte Girardot. Voici un extrait du film Les Saveurs du Palais, qui raconte l'histoire un peu inspirée de la vie de Danielle Mazet-Delpuche, qui est l'ancienne cuisinière du président de la République française. À l'époque, c'était François Mitterrand qui était président. Eh bien, on s'est inspiré un peu de sa vie pour raconter l'histoire de cette Hortense Laborie, cuisinière réputée, qui vit dans le Périgord et qui ramène tout son savoir, à la grande surprise d'ailleurs du staff existant de la présidence de la République. Comme quoi, au Palais de l'Élysée, on sait apprécier également les bonnes choses, et une très très jolie musique également, signée cette fois-ci Gabriel Yared pour Les Saveurs du Palais.

Une sélection des quelques bandes originales de l'insondable collection de musique de film de Cinématique Sans Toc dans Cinématique Sans Toc, la musicale aujourd'hui. On vient d'écouter Gabriel Yared pour un extrait de la musique composée en 2012 pour le film Les Saveurs du Palais, avec Catherine Fraud dans le rôle principal. Et puisqu'on en est aux bonnes saveurs, on va tester les saveurs chocolatées du film de Paul King, qui présente la jeunesse de Willy Wonka, extraordinaire inventeur, magicien et chocolatier, qui va tenter de mettre en place une boutique de chocolat en ville. Il affrontera à cette occasion le cartel des chocolatiers qui verront d'un mauvais œil son arrivée, alors qu'il se met à créer ses premières friandises uniques au monde, tout en rencontrant les Oompa Loompa. Tout un programme que ce film Wonka, avec Timothée Chalamet, Hugh Grant, Rowan Atkinson, Olivia Colman, une musique de Johnny Talbot et Neil Hammond. En voici un premier extrait musical qui sera suivi d'une chanson interprétée par Timothée Chalamet.

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c'était à l'instant une saveur de chocolat légèrement différente, plus ancienne, qui date de 1971 pour le film de Mel Stewart, Charlie et la chocolaterie, avec Gene Wilder dans le rôle principal. Le thème d'ouverture de Charlie et la chocolaterie, la toute première version en cinéma, musique d'Anthony Newley et Walter Scharf. On continue avec un autre film où il y a beaucoup de chansons et de chorégraphies. Ça s'appelle The Wiz, un tout petit extrait composé par Quincy Jones. Ce n'est pas sans raison que je vous passe la musique de ce film, un tout petit extrait de ce film réalisé en 1978 par Sidney Lumet avec Diana Ross et Michael Jackson. Beaucoup de danse, de chorégraphie et de chant dans ce film. On n'entendra ni Michael Jackson ni Diana Ross dans cette émission, mais juste un extrait composé par Quincy Jones pour soi-disant The Wiz.

0: une adaptation résolument plus moderne du Magicien d'Oz, ici réalisé par Sidney Lumet en 1978 avec Diana Ross et Michael Jackson, sur laquelle nous reviendrons ultérieurement, parce que c'est vrai que c'est un disque qui mérite le détour, mais c'était juste pour vous passer cette petite virgule sonore signée Quincy Jones. La revoici à nouveau. Pour revenir quelques années avant, pour un autre film dont la musique était également signée Quincy Jones, le film date de 1969, réalisé par Jack Lee Thompson, avec Gregory Peck et Omar Sharif, ainsi que Telly Savalas, Lord McKenna, réalisé par Jack Lee Thompson, et en voici le thème principal, composé par Quincy Jones.
1: Oh

Voilà comment une musique de western devient une musique pour comédie musicale, du moins quelques notes que l'on peut retrouver dans ce thème, une fois en 1969 dans L'or de McKenna de Jack Lee Thompson, un western pas mal fait d'ailleurs, et en 1978 pour The Wiz, une comédie musicale, des musiques composées toutes deux par Quincy Jones. Vous écoutez Radio Mercure, Cinématique sans toc, la musicale, à la découverte de la discothèque de la station, avec cette fois-ci un thème intéressant parce que assez rare, composé par John Williams, inspiré d'ailleurs des musiques de John Williams pour Indiana Jones et le Temple Maudit. Mais attention, ce n'est pas la bande originale du film de Steven Spielberg, mais la musique qui a été spécialement écrite pour l'attraction Indiana Jones dans les parcs Disney américains en Floride. En voici un thème.

Musique assez rare, puisque ce n'est pas la musique du film Indiana Jones et le Temple Maudit, mais du moins une adaptation d'après les thèmes orchestraux composés par John Williams, mais cette fois-ci pour l'attraction de Disneyland. Alors je ne sais pas si c'est aux États-Unis ou au Japon, en tout cas c'est pour une attraction dans un parc Disneyland à l'étranger, Indiana Jones et le Temple Maudit. Et on va presque terminer cette émission avec un joli thème composé par Marvin Hamlisch pour un film qui permettra à Kevin Kline d'apparaître pour la première fois au cinéma, accompagné de Meryl Streep. L'action se déroule après la Seconde Guerre mondiale, l'histoire d'un jeune écrivain qui arrive à Brooklyn et qui sympathise avec un couple. Il y a Sophie, une jolie émigrante polonaise qui a beaucoup souffert pendant la guerre, et puis il y a Nathan, un brillant intellectuel juif mais dont le comportement imprévisible et violent laisse deviner un trouble mental. Il s'agit du Choix de Sophie, un film d'Alan J. Pakula dont la musique est signée Marvin Hamlisch, et c'est toujours sur Radio Mercure dans Cinématique Sans Toc, la musicale.

Avec Marvin Hamlisch, on aurait très bien pu terminer cette émission. La musique était très jolie, mais il nous reste encore 4 minutes. Et pour conclure, eh bien, on vous emmène en bateau, et pas n'importe lequel, une croisière amusante. La croisière s'amuse, c'est la dernière folie musicale de Radio Mercure aujourd'hui. Salut à tous et à toutes, et merci encore de nous être fidèles.

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2: Bienvenue dans cette émission Les Millénials avec Pauline. Cette semaine au programme, les kings du R&B 2000, ceux qui nous ont fait vibrer, ceux qui nous ont fait nous lover aussi. Et on va démarrer avec les incontournables du R&B 2000, des rois, des kings à l'international et aussi très souvent aux États-Unis ou en Angleterre. Et c'est le cas avec le premier artiste qu'on va écouter, Craig David, qui avait une playlist très très très très girly, qui m'a fait rêver, j'ai adoré, c'est une de mes chansons préférées, ça sera Seven Days. Et on continuera avec Usher, You Remind Me.

Donc c'était Usher, You Remind Me sur Radio Mercure 93 FM avec Pauline dans votre émission hebdomadaire Les Millénials. On continue avec P. Diddy, Faith Seven et I Will Be Missing You. On en reparle juste après.

Didi, Faith7, I Will Be Missing You, une de mes chansons favorites, j'adore, le roi aussi du R&B, on oubliera un petit peu tous les déboires de P. Didi, on gardera que le meilleur et notamment cette chanson. Et cette chanson, j'aimerais vous partager une petite anecdote sur le sujet. Donc, c'est un hommage à The Notorious B.I.G. pour ceux qui sont fervents du rap R&B à l'américaine. Le célèbre rappeur et ami qui était proche de P. Diddy qui avait été assassiné quelques mois plus tôt. Et ce qui rend le morceau immédiatement reconnaissable, c'est son sample de Every Break You Take de The Police. Sting a d'ailleurs accepté que le titre soit utilisé, mais sans que P. Diddy ne lui ait demandé l'autorisation avant la sortie. Résultat, le morceau devient un énorme succès mondial, reste encore aujourd'hui l'un des hommages les plus emblématiques de l'histoire du hip-hop. On le retrouve pour les plus jeunes sur des trends TikTok, Instagram. Et pour nous les millénials, impossible d'entendre les premières notes sans être instantanément transporté à la fin de cette sublime génération année 2000. Donc on va continuer à présent avec les sons qui nous ont fait craquer sur cette belle période. Et je vais commencer avec un son que j'affectionne particulièrement, un incontournable. C'est Mario avec Let Me.

Jane Lonely sur Radio Mercure 93 FM dans les Millénials. Et tout de suite, c'est Neyo qui prend la suite avec Saucique et on en reparle juste après.

Voilà, on revient sur l'émission Les Millénials avec Pauline, Radio Mercure 93 FM, votre émission hebdomadaire Rap R&B 2000, avec au programme cette semaine les kings du R&B 2000, ces fameux lovers qui nous ont fait pleurer dans nos chaumières, dans nos chambres d'adolescents, d'adolescentes même. Justement, parlons de cette chanson de Ne-Yo que vous venez d'entendre, Saucique, qui n'était pas forcément destinée à devenir le tube de Ne-Yo. Ne-Yo, lui, c'était plutôt quelqu'un qui aimait écrire pour les autres. Et ce morceau qui raconte cette période où après une rupture, absolument tout nous rappelle l'autre personne. La musique, les souvenirs, les habitudes, va finalement devenir son premier énorme succès en tant qu'interprète. Il sort en 2006, ce morceau, et il propulse tout de suite Ne-Yo parmi les nouveaux visages incontournables du R&B. Et franchement, soyons honnêtes, qui n'a jamais vécu cette période où on supprimait les photos, les messages, les chansons, mais où il suffisait d'entendre une chanson pour repenser à cette fameuse personne. Allez, on continue notre voyage dans les années 2000 avec un autre king du R&B, et je parle bien évidemment de Nelly avec Dilemma, suivi de Cisco. La chanson de Cisco, Son Sang, que vous allez entendre juste après.

C'était Cisco, son son sur Radio Mercure 93 FM avec Pauline dans les Millénials. On va continuer dans le même mood année 2000 avec les King R&B et Justin Timberlake. Alors, est-ce que vous saviez qu'avant d'être le king de la pop R&B, on connaît dans les années 2000 Justin Timberlake auparavant chez Disney. Il a seulement 12 ans lorsqu'il rejoint le casting du Mickey Mouse Club aux côtés de futures stars absolument énormes comme Britney Spears, Christina Aguilera et même Ryan Gosling. Donc imaginez un peu, les quatre sont adolescents, encore totalement inconnus, et quelques années plus tard, ils vont tous devenir des stars internationales. Justin va ensuite rejoindre les NSYNC avant de se lancer en solo et de débarquer dans les années 2000 avec son fameux Cry Me a River. Mais c'est pas ce tube-là qu'on va écouter juste après, mais plutôt un tube beaucoup plus love, c'est le Sexy Back.

C'était Justin Timberlake avec Sexy Back sur Radio Mercure. On continue avec la chanson du roi Robert Kelly, R. Kelly, The World's Greatest, une de mes chansons préférées des années 2000. Et cette chanson, pour la petite anecdote, je ne sais pas si vous le savez, mais c'est la chanson du film, de la biographie du boxeur Mohamed Ali. Donc on l'écoute tout de suite sur Radio Mercure.

Et voilà, c'était Robert Kelly, R. Kelly, The World Greatest sur Radio Mercure, dans l'émission Les Millénials avec Pauline. On continue et on va terminer. L'heure touche presque à sa fin, ça passe tellement vite. On pourrait en mettre des centaines hein, de sons des rois du R&B, des lovers du R&B. On va continuer avec le groupe B2K, Bum Bum Bump, suivi de 50 Cent, bien évidemment, Candy Shop. Et je reviens juste après. Yeah.

C'était 50 Cent Candy Shop sur Radio Mercure et voilà, l'émission touche à sa fin. J'espère vous avoir fait vibrer, j'espère vous avoir transporté dans cette superbe génération année 2000 qui est la mienne. Mon petit coup de cœur, c'est de passer et de vous faire redécouvrir des sons que vous avez peut-être oubliés toutes les semaines, tous les mardis de 19h à 20h sur Radio Mercure et en rediffusion le dimanche de 19h à 20h également. On se retrouvera la semaine prochaine avec une émission spéciale sur les slows du R&B. Donc ça, c'est vraiment dans le côté vraiment hyper lover. Vous allez voir, il y a des sons, des pépites que je vais vous faire redécouvrir. Et pour terminer chaque émission, comme d'habitude, je vous propose mon hit coup de cœur du thème de la semaine. Donc le thème de la semaine était les lovers, les rois du R&B 2000. Et c'est la chanson de Mario Vasquez, Galerie, avec laquelle j'ai envie de terminer aujourd'hui cette super émission. Prenez soin de vous et on se retrouve la semaine prochaine, même heure, sur Radio Mercure.

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1: Bonjour, nous sommes Alison.
2: Bonjour.
1: Et Brian, bienvenue à notre émission My Generation sur Radio Mercure.
2: Nous allons jouer de la musique de notre génération, c'est-à-dire la musique de ces derniers 60 ans.
1: Aujourd'hui, nous allons saluer quelques artistes européennes qui ont fait des hits au Royaume-Uni et qui sont aussi plutôt bien connues en Europe.
2: Nous allons commencer avec une Française, Vanessa Paradis et Joe the Taxi.
1: C'était son premier hit en 87 et elle a rencontré un succès énorme partout au monde, y compris chez nous.
2: Difficile à croire qu'elle n'avait que 14 ans. Écoutons Vanessa Paradis et Joe the Taxi.
3: Bienvenue, c'est Joe.

0: 99 Luftballons, traduit connu comme 99 Red Balloons, était une chanson du groupe allemand de 83. La chanteuse Nena, qui est également le nom du groupe, se moque des dirigeants de l'époque qui étaient constamment sur le point de déclencher une guerre nucléaire.
1: La chanson a été numéro 1 en Allemagne de l'Ouest. Nena a fait une version en anglais et elle a eu un numéro 1 chez nous en 84.
0: Mais pour faire plaisir à vous, nos auditeurs allemands, voici la version originale 99 Luftballon par Nena.

0: Maintenant, un peu d'italien. Senza una donna. Ah oui. Oh, oui. Je parle aussi mal italien que français. Ça veut dire « sans une femme ». C'est une chanson écrite et interprétée à l'origine en italien par Zucchero en 87.
1: Elle a été enregistrée en anglais en 91 par l'anglais Paul Young avec Zucchero. Et cette version duo a connu un succès international.
0: Voici Paul Young et Zucchero et « Senza una donna ».

0: Et si maintenant on fait un petit tour en Scandinavie? Il y a beaucoup d'artistes scandinaviennes qui ont trouvé un grand succès chez nous au Royaume-Uni.
1: Eh oui, pourquoi pas commencer avec une chanteuse danoise, Wigfield. Son vrai nom, c'est Sanne Carlson. Et elle a été notamment fait remarquer en 1993 pour son single Saturday Night.
0: Saturday Night a été conçu aussi par un producteur italien. Donc, ça fait encore plus européenne. Parfait pour notre thème aujourd'hui.
1: Ah, effectivement. De plus, Saturday Night a rencontré un grand succès partout en Europe. Voici Wigfield.

0: Wake Me Up, Réveille-moi, est une chanson de producteur et DJ suédois Avicii, avec le chanteur Allo Black, et sorti en 2013.
1: Le single a connu un succès international et a été classé numéro 1 des meilleures ventes des singles en France.
0: Voici Avicii et Wake Me Up.

0: Le groupe norvégien AHA a connu un grand succès partout, y compris en Angleterre.
1: Voici AHA et un de les grands hits de 84, Take On Me, Prends-moi sur Radio Mercure.

0: Must Have Been Love est une chanson de 87 du duo pop-rock suédois Roxette.
1: En 90, le duo a enregistré une nouvelle version de la chanson pour la bande originale du film Pretty Woman.
0: Elle connaît un grand succès international. Voici Roxette et It Must Have Been Love.

0: Brian, je pense qu'il y a un autre groupe suédois qui est plutôt bien connu.
1: C'est vrai. Ça pourrait être qui? Donc, on va terminer notre petit voyage en Scandinavie et on ne pourrait pas faire sans parler de ABBA.
0: Oui, bien sûr. Depuis que ABBA ont remporté le concours Eurovision en 1974, ils sont devenus l'un des groupes les plus vendus et les plus connus au monde. Voici leur hit de 1977, Dancing Queen.

0: Et merci Abba, notre émission s'est terminée aujourd'hui. Merci aussi à vous, nos auditeurs, et à l'équipe technique de Radio Mercure.
1: Rejoignez-nous, Alison et Brian. La semaine prochaine, nous allons encore écouter des artistes européennes qui ont été bien appréciées chez nous. À la prochaine fois.
0: Bonne semaine, prenez soin de vous. Bye bye.

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0: Et à nouveau, bienvenue à vous, chères auditrices et chers auditeurs, avec une pensée aussi pour celles et ceux qui découvriraient l'émission aujourd'hui. Alors, en ces temps de rentrée scolaire, nous continuons aujourd'hui notre inspection de l'école de Jean-Sébastien Bach et nous allons vérifier que son second fils, Carl-Philippe Emmanuel, a bien mis à profit les leçons de papa. On avait déjà commencé la semaine dernière à explorer son catalogue et je vous propose aujourd'hui un second volet donc dédié à Carl-Philippe Emmanuel. Et on commence tout de suite avec deux extraits de la cantate « La résurrection et l'ascension de Jésus », numéro de catalogue Votken 240. Il s'agit là d'une cantate dramatique composée en 1778 pour la formation soliste, chœur mixte et orchestre. L'œuvre est bâtie sur un poème de Carl Wilhelm Rammler. A noter que cette cantate de Carl-Philippe Emmanuel Bach était grandement admirée par Mozart, lequel la dirigea à Vienne à trois reprises en 1788. On en écoute donc aujourd'hui deux numéros. Tout d'abord l'air « Ich folge dir, verklärter Held »« Je te suis, ô héros transfiguré » et le chœur « Tod, wo ist dein Stachel ?» « Ô mort, où est ton aiguillon ?» Et c'est une interprétation du collégium vocal que dirige Philippe Herweg, avec en solo le ténor Christophe Prégardien, enregistré à Paris à la Salvagram en février 1991.
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C'était sur Radio Mercure 93 FM, deux extraits de la cantate La résurrection et l'ascension de Jésus de Carl Philipp Emanuel Bach, dans l'interprétation du Collegium Vocal dirigé par Philippe Hervègue. Alors, on va maintenant aborder un aspect essentiel de l'apport de Carl Philipp Emanuel à l'histoire de la musique. Cet aspect concerne d'ailleurs également ses deux frères, Wilhelm Friedmann et Jean Chrétien. En l'occurrence, il s'agit de leur adoption commune du pianoforte, l'instrument révolutionnaire inventé par l'italien Cristofori autour de l'année 1700. C'est l'ancêtre de notre piano actuel. Alors effectivement, le pianoforte, appelé encore hammerklavier ou clavier à marteau, va transformer la nature même du discours musical. Contrairement au clavecin qui ne peut pas jouer les nuances, les différents volumes sonores, eh bien les pianofortistes vont pouvoir, eux, imiter le chant humain avec la main droite, le faire ressortir par rapport à la main gauche qui, elle, s'occupera de l'accompagnement. Ça va donc constituer un nouveau style, un style chantant, qui va donner naissance à ce qu'on va appeler la musique galante. C'est-à-dire, par exemple, la musique pratiquée par Haydn ou le jeune Mozart. Alors, d'autres compositeurs choisissent d'exploiter la chose différemment. C'est ce qu'on va appeler l'Empfindsamerstil, le style sensible. Et c'est dans cette veine-là que s'exprime Carl Philipp Emanuel Bach. Alors, inutile de dire que les fils de Bach ont définitivement tourné la page de la musique baroque pratiquée par leur père. Je vous propose, pour illustrer tout ça, une pièce pour le pianoforte, composée par Carl Philipp Emanuel. Il s'agit des 12 variations sur l'air des Folies d'Espagne, Wodken 118. L'œuvre fut composée à Hambourg en 1776. Au passage, on pourra admirer l'extraordinaire inventivité de Carl Philipp Emanuel en matière de variations. Et c'est le pianofortiste Andrea Cohen qui va nous interpréter cette partition sur une copie d'un pianoforte Silbermann de 1749, un enregistrement daté de mars 2015.

0: Nous écoutions sur Radio Mercure 93 FM les variations sur l'air des Folies d'Espagne de Carl-Philippe Emmanuel Bach sous les doigts du pianofortiste Andrea Cohen.
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0: Eh bien, cette semaine, nous allons chanter en italien, puisque je vous propose deux extraits de l'opéra La fille du régiment de Gaetano Donizetti. Il s'agit là du premier grand succès parisien en 1840 du compositeur bergamasque. Oui, car Donizetti est natif de Bergame. Et c'est interprété par l'orchestre et le chœur de la RAI de Milan, dirigé par Mario Rossi. Et avec le grand Cesare Valetti dans le rôle de Tonio et Lina Paglinghi dans celui de Maria. On écoute successivement la Sinfonia d'ouverture, suivie de l'air de Maria, A Iudice Ognuno, un enregistrement daté de 1950.

C'était sur Radio Mercure 93 FM, deux extraits de La fille du régiment, opéra comique en deux actes de Gaetano Donizetti, interprété par le chef Mario Rossi à la tête de l'orchestre et du chœur de la RAI de Milan.

Arrangements pour tout petit orchestre, hein, économie oblige, et je vous propose d'entendre la Kaiserwaltz, la valse de l'empereur, opus 437, de Johann Strauss fils, dans la transcription d'Arnold Schönberg, pour petit ensemble de chambre incluant un harmonium. Et c'est interprété par l'ensemble Fa, dirigé par Dominique Mi, une captation sonore réalisée en juin 2002.

écoutions la valse de l'empereur de Johann Strauss-Fils dans un arrangement réalisé par Arnold Schönberg. Et c'était interprété par l'ensemble Fa sous la direction de Dominique Mi. Eh bien, de Johann Strauss à Johannes Brahms, il n'y a qu'un pas, puisque le compositeur viennois et le grand maître de Hambourg étaient liés d'une profonde et durable amitié. Je vous propose donc, pour le bonus de cette semaine, d'entendre l'Andante et le final du double concerto de Brahms pour violon et violoncelle, en la mineure opus 102, dans l'interprétation de Jascha Heifetz au violon et de Grigor Piatigorsky au violoncelle, tous deux accompagnés par le RCA Victor Symphony Orchestra, dirigé par Alfred Wallenstein, enregistré les 19 et 20 mai 1960.

Voilà, c'était le concerto pour violon et violoncelle de Johannes Brahms sur Radio Mercure 93 FM avec Yasha Heifetz au violon et Grigory Piatigorsky au cello, tous deux accompagnés par le RCA Victor Symphony Orchestra dirigé par Alfred Wallenstein. C'était François à la conception et à l'animation avec Jean-Claude à la mise en onde. Nous espérons que vous avez passé un agréable moment musical et je vous donne rendez-vous à la semaine prochaine pour un nouveau numéro 2. La touche classique. 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

0: Les maîtres du mystère.
1: Pierre Billard a choisi pour vous ce soir L'homme fini, un film radiophonique d'Alain Franck, avec Rosie Wart, Christian Allers, Claude Dasset, Jean-Pierre Litvak, Lisette Lemaire, Henri Janic et Régine Blaise.